0: Chào mừng các bạn đến với chương trình Khám phá văn hóa Pháp được phát sóng trên Đài Tiếng Nói Việt Nam. 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
1: Le langage des fleurs dans la culture française.
0: Trước khi nghe bài khóa, mời các bạn học một số từ mới sau.
1: L'iris. L'iris.
0: Hoa diên vĩ.
1: L'orchidée. L'orchidée.
0: Hoa lan.
1: Les variations. Les variations.
0: Những biến đổi.
1: Une connotation de pureté. Une connotation de pureté.
0: Sự đồng nghĩa với sự trong sáng.
1: Transpercer le cœur. Transpercer le cœur.
0: Đâm thủng trái tim.
1: Des jacinthes. Des jacinthes.
0: Hoa huệ dạ hương.
1: Les immortelles. Les immortelles.
0: Hoa bất tử.
1: Les tiges des fleurs. Les tiges des fleurs.
0: Cành hoặc là cuống hoa. Bây giờ mời các bạn nghe bài khóa.
1: Comme dans la plupart des civilisations, le don de fleurs existe en France. Les fleurs accompagnent les Français tout le long de la vie, de la naissance à la mort. Les événements importants ainsi que les petits plaisirs de la vie sont marqués par des fleurs. On en offre pour dire merci, s'excuser, encourager, déclarer son amour. Offrir des fleurs a un caractère bien français. On associe à celle-ci une valeur symbolique particulière en donnant à chacune d'elles une signification. La rose rouge sert à déclarer son amour, sa passion. Les chrysanthèmes peuplent les cimetières. L'iris transmet la joie d'un cœur tendre. L'orchidée, symbole de la séduction, s'offre à une femme qu'on aime d'un amour ardent et violent. Et le lys manifeste la pureté des sentiments. Leurs couleurs ont une signification. La blancheur a une connotation de pureté. Le rouge montre la passion, le courage et le désir ardent de la victoire. Le jaune traduit une infidélité, une trahison. Le bleu souligne le mystère, l'orange évoque la joie, la gaieté et la complète satisfaction pour un succès déjà obtenu. Le rose incarne la jeunesse, le rouge foncé manifeste la constance et l'immortalité. Le violet exprime des sentiments de modestie, de générosité et d'humilité. Le vert représente l'optimisme et l'espoir. Mais dans certains cas, les choses se compliquent. En effet, une même fleur peut posséder des significations tout à fait différentes. Le glaïeul peut signifier « votre froideur me transperce le cœur », mais il peut aussi annoncer un rendez-vous. Quant aux roses, leur couleur changera la signification du message de même que leur degré de maturité. Une rose ouverte signifie l'engagement, alors que si elle n'est qu'à demi ouverte, elle est synonyme de timidité. On offre toujours un bouquet de fleurs pour une occasion spéciale. Pour avouer ses sentiments sincères et son respect, on peut lui offrir un bouquet de roses blanches et de lys. Pour dire son bonheur dans le cadre d'une réussite ou pour demander pardon à un être cher, on peut s'offrir ou offrir un bouquet d'orchidées, de muguets et d'œillets. Dans le cadre de la célébration d'un anniversaire, un bouquet composé de tulipes et de jacinthes est parfait. Pour soutenir quelqu'un qui est dans la tristesse, on lui envoie un bouquet d'immortelles blanches et d'œillets. Par son apparence et son odeur, chaque fleur fait passer un sentiment bien particulier. Les Français y font attention. Alors, il est de bon ton pour le donateur de ne pas se tromper dans le message qu'il souhaite faire passer à son partenaire.

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1: Comme dans la plupart des civilisations, le don de fleurs existe en France. Les fleurs accompagnent les Français tout le long de la vie, de la naissance à la mort. Les événements importants ainsi que les petits plaisirs de la vie sont marqués par des fleurs. On en offre pour dire merci, s'excuser, encourager, déclarer son amour. Offrir des fleurs a un caractère bien français. On associe à celles-ci une valeur symbolique particulière en donnant à chacune d'elles une signification. La rose rouge sert à déclarer son amour, sa passion. Les chrysanthèmes peuplent les cimetières, l'iris transmet la joie d'un cœur tendre, l'orchidée, symbole de la séduction, s'offre à une femme qu'on aime d'un amour ardent et violent, et le lys manifeste la pureté des sentiments. Leurs couleurs ont une signification. La blancheur a une connotation de pureté, le rouge montre la passion, le courage et le désir ardent de la victoire. Le jaune traduit une infidélité, une trahison. Le bleu souligne le mystère, l'orange évoque la joie, la gaieté et la complète satisfaction pour un succès déjà obtenu. Le rose incarne la jeunesse, le rouge foncé manifeste la constance et l'immortalité. Le violet exprime des sentiments de modestie, de générosité et d'humilité. Le vert représente l'optimisme et l'espoir. Mais dans certains cas, les choses se compliquent. En effet, une même fleur peut posséder des significations tout à fait différentes. Le glaïeul peut signifier « votre froideur me transperce le cœur », mais il peut aussi annoncer un rendez-vous. Quant aux roses, leur couleur changera la signification du message de même que leur degré de maturité. Une rose ouverte signifie l'engagement, alors que si elle n'est qu'à demi-ouverte, elle est synonyme de timidité. On offre toujours un bouquet de fleurs pour une occasion spéciale. Pour avouer ses sentiments sincères et son respect, on peut lui offrir un bouquet de roses blanches et de lys. Pour dire son bonheur dans le cadre d'une réussite ou pour demander pardon à un être cher, on peut s'offrir ou offrir un bouquet d'orchidées, de muguets et d'œillets. Dans le cadre de la célébration d'un anniversaire, un bouquet composé de tulipes et de jacinthes est parfait. Pour soutenir quelqu'un qui est dans la tristesse, on lui envoie un bouquet d'immortelles blanches et d'œillets. Par son apparence et son odeur, chaque fleur fait passer un sentiment bien particulier. Les Français y font attention. Alors, il est de bon ton pour le donateur de ne pas se tromper dans le message qu'il souhaite faire passer à son partenaire.

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1: Laquelle de ces fleurs est le symbole de la pureté? A. Les chrysanthèmes. B. L'iris. C. Le lys. C. Le lys. En ce qui concerne le message des couleurs des fleurs, le jaune exprime A. La joie, la gaieté et la complète satisfaction. B. L'infidélité et la trahison. C. L'optimisme et l'espoir. B. L'infidélité et la trahison. D'après le texte, quel bouquet de fleurs les Français choisissent habituellement pour la célébration d'anniversaire? A. Un bouquet composé de tulipes et de jacinthes. B. Un bouquet de roses blanches et de lys. C. Un bouquet d'immortelles blanches et d'œillets. A. Un bouquet composé de tulipes et de jacinthes. Il faut prendre des précautions en offrant des fleurs pour une occasion spéciale parce que A. Chaque fleur a son langage. B. Chaque fleur a son odeur. C. Chaque fleur a sa beauté. A. Chaque fleur a son langage.

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0: Trước khi nghe bài khóa, mời các bạn học một số từ mới sau.
1: L'iris. L'iris.
0: Hoa diên vĩ.
1: L'orchidée. L'orchidée.
0: Hoa lan.
1: Les variations. Les variations.
0: Những biến đổi.
1: Une connotation de pureté. Une connotation de pureté.
0: Sự đồng nghĩa với sự trong sáng.
1: Transpercer le cœur. Transpercer le cœur.
0: Đâm thủng trái tim.
1: Des jacinthes. Des jacinthes.
0: Hoa huệ dạ hương.
1: Les immortelles. Les immortelles.
0: Hoa bất tử.
1: Les tiges des fleurs. Les tiges des fleurs.
0: Cành hoặc là cuống hoa. 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
1: Comme dans la plupart des civilisations, le don de fleurs existe en France. Les fleurs accompagnent les Français tout le long de la vie, de la naissance à la mort. Les événements importants ainsi que les petits plaisirs de la vie sont marqués par des fleurs. On en offre pour dire merci, s'excuser, encourager, déclarer son amour. Offrir des fleurs a un caractère bien français. On associe à celle-ci une valeur symbolique particulière en donnant à chacune d'elles une signification. La rose rouge sert à déclarer son amour, sa passion. Les chrysanthèmes peuplent les cimetières. L'iris transmet la joie d'un cœur tendre. L'orchidée, symbole de la séduction, s'offre à une femme qu'on aime d'un amour ardent et violent. Et le lys manifeste la pureté des sentiments. Leurs couleurs ont une signification. La blancheur a une connotation de pureté. Le rouge montre la passion, le courage et le désir ardent de la victoire. Le jaune traduit une infidélité, une trahison. Le bleu souligne le mystère, l'orange évoque la joie, la gaieté et la complète satisfaction pour un succès déjà obtenu. Le rose incarne la jeunesse, le rouge foncé manifeste la constance et l'immortalité. Le violet exprime des sentiments de modestie, de générosité et d'humilité. Le vert représente l'optimisme et l'espoir. Mais dans certains cas, les choses se compliquent. En effet, une même fleur peut posséder des significations tout à fait différentes. Le glaïeul peut signifier « votre froideur me transperce le cœur », mais il peut aussi annoncer un rendez-vous. Quant aux roses, leur couleur changera la signification du message de même que leur degré de maturité. Une rose ouverte signifie l'engagement, alors que si elle n'est qu'à demi-ouverte, elle est synonyme de timidité. On offre toujours un bouquet de fleurs pour une occasion spéciale. Pour avouer ses sentiments sincères et son respect, on peut lui offrir un bouquet de roses blanches et de lys. Pour dire son bonheur dans le cadre d'une réussite ou pour demander pardon à un être cher, on peut s'offrir ou offrir un bouquet d'orchidées, de muguets et d'œillets. Dans le cadre de la célébration d'un anniversaire, un bouquet composé de tulipes et de jacinthes est parfait. Pour soutenir quelqu'un qui est dans la tristesse, on lui envoie un bouquet d'immortelles blanches et d'œillets. Par son apparence et son odeur, chaque fleur fait passer un sentiment bien particulier. Les Français y font attention. Alors, il est de bon ton pour le donateur de ne pas se tromper dans le message qu'il souhaite faire passer à son partenaire.

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1: Comme dans la plupart des civilisations, le don de fleurs existe en France. Les fleurs accompagnent les Français tout le long de la vie, de la naissance à la mort. Les événements importants ainsi que les petits plaisirs de la vie sont marqués par des fleurs. On en offre pour dire merci, s'excuser, encourager, déclarer son amour. Offrir des fleurs a un caractère bien français. On associe à celles-ci une valeur symbolique particulière en donnant à chacune d'elles une signification. La rose rouge sert à déclarer son amour, sa passion. Les chrysanthèmes peuplent les cimetières, l'iris transmet la joie d'un cœur tendre, l'orchidée, symbole de la séduction, s'offre à une femme qu'on aime d'un amour ardent et violent, et le lys manifeste la pureté des sentiments. Leurs couleurs ont une signification. La blancheur a une connotation de pureté, le rouge montre la passion, le courage et le désir ardent de la victoire. Le jaune traduit une infidélité, une trahison. Le bleu souligne le mystère, l'orange évoque la joie, la gaieté et la complète satisfaction pour un succès déjà obtenu. Le rose incarne la jeunesse, le rouge foncé manifeste la constance et l'immortalité. Le violet exprime des sentiments de modestie, de générosité et d'humilité. Le vert représente l'optimisme et l'espoir. Mais dans certains cas, les choses se compliquent. En effet, une même fleur peut posséder des significations tout à fait différentes. Le glaïeul peut signifier « votre froideur me transperce le cœur ». Mais il peut aussi annoncer un rendez-vous. Quant aux roses, leur couleur changera la signification du message de même que leur degré de maturité. Une rose ouverte signifie l'engagement, alors que si elle n'est qu'à demi-ouverte, elle est synonyme de timidité. On offre toujours un bouquet de fleurs pour une occasion spéciale. Pour avouer ses sentiments sincères et son respect, on peut lui offrir un bouquet de roses blanches et de lys. Pour dire son bonheur dans le cadre d'une réussite ou pour demander pardon à un être cher, on peut s'offrir ou offrir un bouquet d'orchidées, de muguets et d'œillets. Dans le cadre de la célébration d'un anniversaire, un bouquet composé de tulipes et de jacinthes est parfait. Pour soutenir quelqu'un qui est dans la tristesse, on lui envoie un bouquet d'immortelles blanches et d'œillets. Par son apparence et son odeur, chaque fleur fait passer un sentiment bien particulier. Les Français y font attention. Alors, il est de bon ton pour le donateur de ne pas se tromper dans le message qu'il souhaite faire passer à son partenaire.

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1: Laquelle de ces fleurs est le symbole de la pureté? A. Les chrysanthèmes. B. L'iris. C. Le lys. C. Le lys. En ce qui concerne le message des couleurs des fleurs, le jaune exprime A. La joie, la gaieté et la complète satisfaction. B. L'infidélité et la trahison. C. L'optimisme et l'espoir. B. L'infidélité et la trahison. D'après le texte, quel bouquet de fleurs les Français choisissent habituellement pour la célébration d'anniversaire? A. Un bouquet composé de tulipes et de jacinthes. B. Un bouquet de roses blanches et de lys. C. Un bouquet d'immortelles blanches et d'œillets. A. Un bouquet composé de tulipes et de jacinthes. Il faut prendre des précautions en offrant des fleurs pour une occasion spéciale parce que A. Chaque fleur a son langage. B. Chaque fleur a son odeur. C. Chaque fleur a sa beauté. A. Chaque fleur a son langage.